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2: Bonjour, oui, je suis candidat à la présidence de la République. Ce sont les mots d'Olivier Faure hier aux 20h de TF1. Le premier secrétaire du Parti Socialiste confirme sa volonté de participer à la primaire de son camp avec une première promesse de campagne, la gratuité des petits déjeuners à l'école. Et puis Dominique de Villepin a lui aussi déclaré vouloir être candidat à l'élection présidentielle et avoir plusieurs centaines de parrainages, mais pas suffisamment pour le moment. L'ancien ministre a créé son mouvement La France Humaniste. Au large de Plymouth, deux marins bretons toujours portés disparus après le naufrage du chalutier Maranello, immatriculé à Saint-Brieuc. Le navire a coulé samedi soir dans des conditions météo difficiles après avoir signalé un problème avec son engin de pêche. Sur les 5 hommes à bord, 3 ont pu être secourus et hospitalisés. Du changement pour cette rentrée, dès demain, 1er septembre, les arrêts maladie seront plafonnés à 31 jours pour une première prescription. Pour les ruptures conventionnelles, la durée d'indemnisation chômage va diminuer. Côté retraite, le calcul va s'améliorer pour les parents et les carrières longues. Changement de taille également pour les entreprises qui vont devoir passer à la facturation électronique. Enfin, une nouvelle prime arrive pour la achat d'un véhicule électrique d'occasion. Le prix du gaz, lui, va augmenter de 5,6%. Au Népal, 4 Français toujours portés disparus après les violentes inondations survenues mercredi. Ils font partie des 3000 personnes activement recherchées par les secours sur le terrain. Dans la région frontalière, le bilan ne cesse de s'alourdir au fil des heures. Les autorités locales recensent désormais au moins 797 morts ce dimanche. Un drame en mer au large de Chypre. Un ferry transportant 267 passagers a complètement coulé ce dimanche après une explosion à l'avant du navire. Le bilan provisoire fait état d'au moins 7 morts et 23 disparus, tandis que 237 personnes ont pu être secourues. Le capitaine et 7 membres d'équipage ont été arrêtés. Une enquête est ouverte pour déterminer les causes exactes du naufrage. Au Moyen-Orient, les États-Unis ont mené ce dimanche de nouvelles frappes en Iran, les premières depuis un mois. En représailles, les gardiens de la Révolution ont frappé une base aérienne en Jordanie. Enfin du football, pour la deuxième journée de Ligue 1, Manchester a renversé Ipswich 5-2, Chelsea a dominé Brighton 4-3, et puis Monaco a battu l'OM 2-0.
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2: Bonjour, oui, je suis candidat à la présidence de la République. Ce sont les mots d'Olivier Faure hier aux 20h de TF1. Le premier secrétaire du Parti Socialiste confirme sa volonté de participer à la primaire de son camp avec une première promesse de campagne, la gratuité des petits déjeuners à l'école. Et puis Dominique de Villepin a lui aussi déclaré vouloir être candidat à l'élection présidentielle et avoir plusieurs centaines de parrainages, mais pas suffisamment pour le moment. L'ancien ministre a créé son mouvement La France Humaniste. Au large de Plymouth, deux marins bretons toujours portés disparus après le naufrage du chalutier Maranello, immatriculé à Saint-Brieuc. Le navire a coulé samedi soir dans des conditions météo difficiles après avoir signalé un problème avec son engin de pêche. Sur les 5 hommes à bord, 3 ont pu être secourus et hospitalisés. Du changement pour cette rentrée, dès demain, 1er septembre, les arrêts maladie seront plafonnés à 31 jours pour une première prescription. Pour les ruptures conventionnelles, la durée d'indemnisation chômage va diminuer. Côté retraite, le calcul va s'améliorer pour les parents et les carrières longues. Changement de taille également pour les entreprises qui vont devoir passer à la facturation électronique. Enfin, une nouvelle prime arrive pour la achat d'un véhicule électrique d'occasion. Le prix du gaz, lui, va augmenter de 5,6%. Au Népal, 4 Français toujours portés disparus après les violentes inondations survenues mercredi. Ils font partie des 3000 personnes activement recherchées par les secours sur le terrain. Dans la région frontalière, le bilan ne cesse de s'alourdir au fil des heures. Les autorités locales recensent désormais au moins 797 morts ce dimanche. Un drame en mer au large de Chypre. Un ferry transportant 267 passagers a complètement coulé ce dimanche après une explosion à l'avant du navire. Le bilan provisoire fait état d'au moins 7 morts et 23 disparus, tandis que 237 personnes ont pu être secourues. Le capitaine et 7 membres d'équipage ont été arrêtés. Une enquête est ouverte pour déterminer les causes exactes du naufrage. Au Moyen-Orient, les États-Unis ont mené ce dimanche de nouvelles frappes en Iran, les premières depuis un mois. En représailles, les gardiens de la Révolution ont frappé une base aérienne en Jordanie. En fin du football, pour la deuxième journée de Ligue 1, Manchester a renversé Ipswich 5-2, Chelsea a dominé Brighton 4-3, et puis Monaco a battu l'OM 2-0.

0: Il va être 8 heures.
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2: Bonjour, oui, je suis candidat à la présidence de la République. Ce sont les mots d'Olivier Faure hier aux 20h de TF1. Le premier secrétaire du Parti Socialiste confirme sa volonté de participer à la primaire de son camp avec une première promesse de campagne, la gratuité des petits déjeuners à l'école. Et puis Dominique de Villepin a lui aussi déclaré vouloir être candidat à l'élection présidentielle et avoir plusieurs centaines de parrainages, mais pas suffisamment pour le moment. L'ancien ministre a créé son mouvement La France Humaniste. Au large de Plymouth, deux marins bretons toujours portés disparus après le naufrage du chalutier Maranello, immatriculé à Saint-Brieuc. Le navire a coulé samedi soir dans des conditions météo difficiles après avoir signalé un problème avec son engin de pêche. Sur les 5 hommes à bord, 3 ont pu être secourus et hospitalisés. Du changement pour cette rentrée, dès demain, 1er septembre, les arrêts maladie seront plafonnés à 31 jours pour une première prescription. Pour les ruptures conventionnelles, la durée d'indemnisation chômage va diminuer. Côté retraite, le calcul va s'améliorer pour les parents et les carrières longues. Changement de taille également pour les entreprises qui vont devoir passer à la facturation électronique. Enfin, une nouvelle prime arrive pour la d'un véhicule électrique d'occasion. Le prix du gaz, lui, va augmenter de 5,6%. Au Népal, 4 Français toujours portés disparus après les violentes inondations survenues mercredi. Ils font partie des 3000 personnes activement recherchées par les secours sur le terrain. Dans la région frontalière, le bilan ne cesse de s'alourdir au fil des heures. Les autorités locales recensent désormais au moins 797 morts ce dimanche. Un drame en mer au large de Chypre. Un ferry transportant 267 passagers a complètement coulé ce dimanche après une explosion à l'avant du navire. Le bilan provisoire fait état d'au moins 7 morts et 23 disparus, tandis que 237 personnes ont pu être secourues. Le capitaine et 7 membres d'équipage ont été arrêtés. Une enquête est ouverte pour déterminer les causes exactes du naufrage. Au Moyen-Orient, les États-Unis ont mené ce dimanche de nouvelles frappes en Iran, les premières depuis un mois. En représailles, les gardiens de la Révolution ont frappé une base aérienne en Jordanie. En fin du football, pour la deuxième journée de Ligue 1, Manchester a renversé Ipswich 5-2, Chelsea a dominé Brighton 4-3 et puis Monaco a battu l'OM 2-0.

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2: Bonjour, oui, je suis candidat à la présidence de la République. Ce sont les mots d'Olivier Faure hier aux 20h de TF1. Le premier secrétaire du Parti Socialiste confirme sa volonté de participer à la primaire de son camp avec une première promesse de campagne, la gratuité des petits déjeuners à l'école. Et puis Dominique de Villepin a lui aussi déclaré vouloir être candidat à l'élection présidentielle et avoir plusieurs centaines de parrainages, mais pas suffisamment pour le moment. L'ancien ministre a créé son mouvement La France Humaniste. Au large de Plymouth, deux marins bretons toujours portés disparus après le naufrage du chalutier Maranello, immatriculé à Saint-Brieuc. Le navire a coulé samedi soir dans des conditions météo difficiles après avoir signalé un problème avec son engin de pêche. Sur les 5 hommes à bord, 3 ont pu être secourus et hospitalisés. Du changement pour cette rentrée, dès demain, 1er septembre, les arrêts maladie seront plafonnés à 31 jours pour une première prescription. Pour les ruptures conventionnelles, la durée d'indemnisation chômage va diminuer. Côté retraite, le calcul va s'améliorer pour les parents et les carrières longues. Changement de taille également pour les entreprises qui vont devoir passer à la facturation électronique. Enfin, une nouvelle prime arrive pour l'achat d'un véhicule électrique d'occasion. Le prix du gaz, lui, va augmenter de 5,6%. Au Népal, 4 Français toujours portés disparus après les violentes inondations survenues mercredi. Ils font partie des 3000 personnes activement recherchées par les secours sur le terrain. Dans la région frontalière, le bilan ne cesse de s'alourdir au fil des heures. Les autorités locales recensent désormais au moins 797 morts ce dimanche. Un drame en mer au large de Chypre. Un ferry transportant 267 passagers a complètement coulé ce dimanche après une explosion à l'avant du navire. Le bilan provisoire fait état d'au moins 7 morts et 23 disparus, tandis que 237 personnes ont pu être secourues. Le capitaine et 7 membres d'équipage ont été arrêtés. Une enquête est ouverte pour déterminer les causes exactes du naufrage. Au Moyen-Orient, les États-Unis ont mené ce dimanche de nouvelles frappes en Iran, les premières depuis un mois. En représailles, les gardiens de la Révolution ont frappé une base aérienne en Jordanie. Enfin, du football, pour la deuxième journée de Ligue 1, Manchester a renversé Ipswich 5-2, Chelsea a dominé Brighton 4-3, et puis Monaco a battu l'OM 2-0.
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0: Bientôt 9h. 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
2: Bonjour, ils reprennent le chemin de l'école ce lundi. Les professeurs, avec une nouveauté à faire appliquer au lycée, l'interdiction du portable. Une rentrée perturbée dans certaines académies par les conséquences de la cyberattaque survenue cet été. Plusieurs outils numériques, dont les accès aux messageries et aux applications professionnelles, sont toujours coupés partiellement ou totalement indisponibles. La rentrée aussi pour Sébastien Lecornu, qui réunit son gouvernement ce lundi pour un séminaire sous haute tension aux Invalides. Au menu, la préparation du budget 2027, qualifié de mission impossible. Entre croissance en berne et flambée de la dette, le Premier ministre envisage de nouvelles coupes dans les dépenses. Le choc près d'Arras, dans le Pas-de-Calais, ce lundi matin. Un adolescent est mort hier soir percuté par un train. Une enquête est en cours pour déterminer si la signalisation et les barrières automatiques ont bien fonctionné. Du changement dès demain, pour le 1er septembre, le prix du gaz va augmenter de 5,6%. Les vêtements de l'ultra fast fashion vont subir un malus écologique. La facturation électronique va devenir obligatoire pour les entreprises. MaPrimeRénov ne financera plus les logements avec un chauffage au gaz et de nouvelles primes arrivent pour l'achat d'un véhicule électrique. En politique, Olivier Faure, le premier secrétaire du Parti Socialiste, a confirmé hier sa volonté de participer à la primaire de son camp. Il a affirmé avoir une obsession, que Marine Le Pen n'arrive pas à l'Élysée. Au large de Plymouth, en Angleterre, deux marins bretons toujours portés disparus après le naufrage du chalutier Maranello, immatriculé à Saint-Brieuc. Le navire a coulé samedi soir et sur les 5 hommes à bord, 3 ont pu être secourus et hospitalisés. Au Népal, 4 Français toujours portés disparus après les violentes inondations survenues mercredi. Ils font partie des désormais 4247 personnes activement recherchées. Dans la région frontalière, le bilan s'alourdit encore. Les autorités font état d'au moins 903 morts. Au Moyen-Orient, les États-Unis ont mené ce dimanche de nouvelles frappes en Iran, les premières depuis un mois. En représailles, les gardiens de la Révolution ont frappé une base aérienne en Jordanie. Conséquence, les prix du pétrole repartent encore à la hausse ce matin. En football, Monaco a battu l'OM 2-0. Un dimanche marqué également par les victoires de Rennes et du Paris FC en deuxième journée de Ligue 1. Et puis surprise en tennis avec Novak Djokovic qui a été éliminé dès le premier tour d'un tournoi du Grand Chelem battu par l'Argentin Mariano Navone en 5-7.
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3: Bonjour à tous, il va pleuvoir sur une large partie nord de la France ce lundi 31 août dans la matinée. Les précipitations remonteront sur la pointe nord de l'Hexagone dans l'après-midi et ailleurs le soleil brillera malgré la présence de nuages. Côté température, le mercure affichera 18 degrés à Lille, 21 à Bordeaux ainsi que 28 à Ajaccio le matin. Il fera jusqu'à 20 à Brest, 23 à Paris ainsi que 30 à Perpignan au plus chaud de la journée. Très belle journée à tous.
1: 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Nous sommes le lundi 31 août, 243e jour de l'année. Aujourd'hui, nous fêtons les Aristides et les Rosaines. Réservés, méfiants et prudents, les Aristides ne sont pas très à l'aise dans les rapports humains. Journée mondiale du blog aujourd'hui. Quelques anniversaires, l'acteur Richard Gere, 77 ans. Elle a été élue Miss France 2007. Rachel Legrain-Trapani a 38 ans. C'est elle, Cali Torres, dans la série Grey's Anatomy. Sarah Ramirez a aujourd'hui 51 ans. Et puis enfin, Vincent Delerme, 50 ans. Bon anniversaire à vous aussi, peut-être né un 31 août.
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0: Il est presque midi. 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
3: Bonjour à tous. La fin des vacances pour 850 000 enseignants qui ont repris le chemin de leur salle de classe avant d'accueillir demain les enfants. Une rentrée perturbée dans certaines académies par les conséquences de la cyberattaque survenue cet été. Plusieurs outils numériques, dont les accès aux messageries et aux applications professionnelles, sont toujours coupés partiellement ou totalement indisponibles. Et c'est dans ce contexte de rentrée que l'on apprend ce matin du parquet de Paris que plus de 200 enquêtes pénales sont en cours pour des soupçons de violence, dont des violences sexuelles dans le scolaire et le périscolaire à Paris. La rentrée aussi pour Sébastien Lecornu qui réunit son gouvernement aujourd'hui pour un séminaire sous haute tension aux Invalides. Au menu, la préparation du budget 2027 qualifié de mission impossible. Entre croissance en berne et flambée de la dette, l'objectif est de trouver de nouvelles marges de manœuvre et donc de nouvelles recettes. Économie toujours, la France et la Suède renforcent leurs liens en termes de défense. Emmanuel Macron et le Premier ministre suédois doivent officialiser aujourd'hui à Stockholm une commande de frégates françaises pour un montant de 4,3 milliards d'euros. Ce drame près d'Arras, un adolescent de 14 ans est mort hier soir percuté par un train à un passage à niveau. Une enquête est en cours pour déterminer si la signalisation et les barrières automatiques ont bien fonctionné. Une semaine après la violente tornade qui a touché le village de Pomas dans l'Aude, 36 personnes ont pu réintégrer leur maison. Il reste donc une vingtaine d'habitants relogés à Carcassonne. Le bilan provisoire de la crue dévastatrice de mercredi au Népal, il est passé à 919 morts et près de 4800 disparus, dont au moins 4 Français. Les États-Unis ont frappé hier 2 lanceurs iraniens sur l'île de Larak dans le détroit d'Ormuz. Ce sont les premières frappes américaines en Iran depuis un mois. Téhéran a immédiatement riposté contre des cibles américaines en Jordanie. La Fondation du patrimoine a dévoilé ce matin la liste des 100 nouveaux sites choisis pour le loto du patrimoine 2026. Le dispositif, pour rappel, a pour but d'aider à la restauration des sites patrimoniaux français.
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4: Bonjour à tous, il va pleuvoir sur une large partie nord de la France ce lundi 31 août dans la matinée. Les précipitations remonteront sur la pointe nord de l'Hexagone dans l'après-midi et ailleurs le soleil brillera malgré la présence de nuages. Côté température, le mercure affichera 18 degrés à Lille, 21 à Bordeaux ainsi que 28 à Ajaccio le matin. Il fera jusqu'à 20 à Brest, 23 à Paris ainsi que 30 à Perpignan au plus chaud de la journée. Très belle journée à tous.
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0: 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Nous sommes le lundi 31 août, 243e jour de l'année. Aujourd'hui, nous fêtons les Aristides et les Rosaines. Réservés, méfiants et prudents, les Aristides ne sont pas très à l'aise dans les rapports humains. Journée mondiale du blog aujourd'hui. Quelques anniversaires, l'acteur Richard Gere, 77 ans. Elle a été élue Miss France 2007. Rachel Legrain Trapani a 38 ans. C'est elle, Cali Torres, dans la série Grey's Anatomy. Sarah Ramirez a aujourd'hui 51 ans. Et puis enfin, Vincent Delerme, 50 ans. Bon anniversaire à vous aussi, peut-être né un 31 août. L'éphéméride.
1: Bonjour à tous. Les tenants et aboutissants de quelque chose veut dire ses origines et ses conséquences, tout ce qui s'y rattache y est impliqué. Mais d'où peut nous venir cette expression qui date du XVIe siècle ? Les tenants et aboutissants désignaient les terrains accolés à un domaine, les tenants désignaient les terrains accolés au côté long du domaine et les aboutissants ceux accolés au côté court. Mais pris séparément, un tenant désignait ce qui n'était pas séparé, comme un garage attenant à la maison ou bien aux objets d'un seul tenant, donc d'une seule pièce, l'aboutissant étant une limite. Nos voisins allemands utilisent les circonstances plus proches, aux Pays-Bas les in et out, en Espagne les particularités. Et voilà, maintenant vous savez.
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2: Bonjour à tous. La fin des vacances pour 850 000 enseignants qui ont repris le chemin de leur salle de classe avant d'accueillir demain les enfants. Une rentrée perturbée dans certaines académies par les conséquences de la cyberattaque survenue cet été. Plusieurs outils numériques, dont les accès aux messageries et aux applications professionnelles, sont toujours coupés partiellement ou totalement indisponibles. Et c'est dans ce contexte de rentrée que l'on apprend ce matin du parquet de Paris que plus de 200 enquêtes pénales sont en cours pour des soupçons de violence, dont des violences sexuelles dans le scolaire et le périscolaire à Paris. La rentrée aussi pour Sébastien Lecornu qui réunit son gouvernement aujourd'hui pour un séminaire sous haute tension aux Invalides. Au menu, la préparation du budget 2027 qualifié de mission impossible. Entre croissance en berne et flambée de la dette, l'objectif est de trouver de nouvelles marges de manœuvre et donc de nouvelles recettes. Économie toujours, la France et la Suède renforcent leurs liens en termes de défense. Emmanuel Macron et le Premier ministre suédois doivent officialiser aujourd'hui à Stockholm une commande de frégates françaises pour un montant de 4,3 milliards d'euros. Ce drame près d'Arras, un adolescent de 14 ans est mort hier soir percuté par un train à un passage à niveau. Une enquête est en cours pour déterminer si la signalisation et les barrières automatiques ont bien fonctionné. Une semaine après la violente tornade qui a touché le village de Pomas dans l'Aude, 36 personnes ont pu réintégrer leur maison. Il reste donc une vingtaine d'habitants relogés à Carcassonne. Le bilan provisoire de la crue dévastatrice de mercredi au Népal, il est passé à 919 morts et près de 4800 disparus, dont au moins 4 Français. Les États-Unis ont frappé hier 2 lanceurs iraniens sur l'île de Larak dans le détroit d'Ormuz. Ce sont les premières frappes américaines en Iran depuis un mois. Téhéran a immédiatement riposté contre des cibles américaines en Jordanie. La Fondation du patrimoine a dévoilé ce matin la liste des 100 nouveaux sites choisis pour le loto du patrimoine 2026. Le dispositif, pour rappel, a pour but d'aider à la restauration des sites patrimoniaux français.
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3: Bonjour à tous, il va pleuvoir sur une large partie nord de la France ce lundi 31 août dans la matinée. Les précipitations remonteront sur la pointe nord de l'Hexagone dans l'après-midi et ailleurs le soleil brillera malgré la présence de nuages. Côté température, le mercure affichera 18 degrés à Lille, 21 à Bordeaux ainsi que 28 à Ajaccio le matin. Il fera jusqu'à 20 à Brest, 23 à Paris ainsi que 30 à Perpignan au plus chaud de la journée. Très belle

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2: Bonjour à tous. La France a condamné fermement les attaques iraniennes contre la Jordanie et les Émirats arabes unis. Paris appelle à toutes les parties à éviter une nouvelle escalade militaire. De son côté, Téhéran affirme avoir ciblé des bases américaines en représailles aux frappes des États-Unis après un mois d'accalmie dans la région. Et à la veille de la rentrée, l'interdiction du téléphone portable au lycée ne pourra probablement pas être appliquée partout. Les proviseurs dénoncent en effet une mesure annoncée trop tardivement qui nécessite notamment une modification des règlements intérieurs. Ils estiment qu'il faudra plusieurs semaines pour la mettre en place. Politique à présent, Maud Bréjon appelle les oppositions à ne pas menacer de censurer le budget 2027 avant même d'en avoir étudié le contenu. La porte-parole du gouvernement juge irresponsable de priver la France de budget en raison des risques financiers. Pourtant, Jordan Bardella entretient le doute sur la position du Rassemblement National concernant ce budget. Le président du RN n'exclut pas une censure du gouvernement et annonce que son groupe présentera prochainement plusieurs pistes d'économie. Les députés décideront ensuite de leur position à l'issue des débats budgétaires. En Suisse, un homme de 43 ans a été arrêté après des tirs survenus lors d'une rave party. Une Italienne de 22 ans a été tuée et 5 personnes ont été blessées. La police privilégie la piste d'un tireur isolé. Et 5 jours après les crues meurtrières, les secours poursuivent leurs recherches au Népal et en Chine, dans des conditions toujours extrêmement difficiles. Le bilan dépasse désormais les 900 morts, tandis que plus de 4000 personnes sont encore portées disparues. Côté sport, en football, c'est officiel. Bradley Barcola quitte le Paris Saint-Germain pour Liverpool. L'attaquant français rejoint les Reds pour 145 millions d'euros, bonus compris. La prolongation d'Ousmane Dembélé, quant à elle, serait en très bonne voie. Et enfin du tennis, affiche très alléchante à l'US Open entre Arthur Fils et Stefanos Tsitsipas, à suivre en fin de journée.

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1: Hello tout le monde, ravi de vous retrouver sur Millennium pour cette dernière After Work des vacances. Et oui, malheureusement, demain c'est la rentrée. Allez, toujours est-il, on va se faire tous les meilleurs sons et mix qui arrivent. Christophe Maré et puis aussi la Swedish House Mafia sur Millennium. Ce qui arrive, c'est Happiness Isosada.
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0: sur Millennium, on est toujours en plein cœur de l'afterwork. Hein. En attendant, le son et le mix continue avec Lady Gaga qui arrive. On sera également Alex Warren sur Millennium. Ce sera Fever Dream.
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1: Vous restez bien avec moi, on se fait une petite pause et on se retrouve juste ailleurs avec la suite de votre après-midi 100% été mix. Ce sera Destiny Child et puis il y aura également le nouveau Martin Garrix featuring de YouTube pour Fireflies.
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0: Profitez bien de votre dernier jour de vacances sur Millennium, parce que oui, malheureusement, demain c'est la rentrée. Toujours est-il que le son qui arrive là, ce sera Shakira avec Burna Boy pour Die Die. On sera également Adam Lambert sur Millennium, c'est Under the Rhythm.
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2: Depuis le 17h sur Millennium, soyez les bienvenus. En tout cas, on est en plein cœur de l'Afterwork avec la suite. Ce qui arrive pour vous, ce sera One Break Mind. On sera également Pitbull et Jason Derulo. C'est nouveau ça pour cette semaine, c'est Privacy dans l'Afterwork.
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0: DJ Martin, c'était Galactic sur Millennium. La suite pour vous, je vous ai calé un petit Vitesse Liman, on fera également Katy Perry. Et puis Offenbach et Star Sailor, ça nous rappellera les vacances avec Four to the Floor en version 2026.
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1: Sur Millennium, dans quelques instants, et c'est la suite de votre après-midi IT Mix. Après une courte page de réclame, il y aura Ella Rose, on sera également la nouveauté, c'est Bunt avec Laura Spencer Smith et puis Manon Lisa. On attend tout l'été avec Le Petit Pêcheur.
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0: Ariana Grande sur Minium, Hate That I Made You Love dans l'Afterwork, ça se passe comme ça. La suite, bah, je vous ai créé un petit Tim Belt et Diana Goldberg avec You and I, et puis aussi Tovlo et Stromae sur Minium, c'est des fleurs qui arrivent sur Millennium.
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1: Depuis 18h sur Millennium, si vous venez d'arriver, y a pas de soucis, soyez les bienvenus. Bonne fin de vacances, en tout cas avec la rentrée demain. Et en attendant, tout de suite, ce qui arrive, c'est David Guetta, Jennifer Lopez, Save Me Tonight. Et puis également Alan Walker sur Millennium, ce sera Pain.
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0: Les Dreamcatchers sur Millennium, c'est Summer Love, et ouais, ça fait plaisir. La suite pour vous sera Katy Perry avec Smile. On sera également tout de suite Claudio Capeo avec Rich, et on n'oublie pas, dès le 7 septembre prochain, sont de retour Greg et Matt avec leurs émissions.
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1: Petite pause sur Millennium sur ET Mix avec 20 minutes de musique non-stop pour terminer l'émission d'aujourd'hui. Robin, Ariana Grande, ce sera Kiss Me, puis on sera également Picasso sur Millennium. C'est du Big Flo Oli qui débarque dans l'Afterwork.
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1: Allez, dans quelques instants sur Millennium, et ben, ce sera Joël Corry avec Rap pour se quitter et Devotion. En attendant, moi je vous souhaite à tous une excellente rentrée demain et on se retrouve demain soir à partir de 16h pour le premier After Work après le work, bien entendu. En attendant, bonne soirée à tous et bonnes vacances aux quelques chanceux qui restent encore.
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2: Bonsoir à tous. L'été 2026 est officiellement le plus chaud jamais mesuré depuis 1900. La température moyenne a atteint 24,1 degrés, soit 1 degré de plus que le précédent record de 2003. L'Hexagone a également connu 53 jours de vagues de chaleur sur les 3 mois d'été, soit près de 60% de la saison. Politique à présent, le Rassemblement National envisage un référendum sur l'interdiction du port du voile en cas de victoire de Marine Le Pen à la présidentielle 2027. Jordan Bardella a confirmé qu'un projet de loi contre l'idéologie islamiste sera également présenté. Maud Bréjon, elle, appelle les oppositions à ne pas menacer de censurer le budget 2027 avant même d'en avoir étudié le contenu. La porte-parole du gouvernement juge irresponsable de priver la France de budget en raison des risques financiers. Et à l'international, la tension monte encore au Moyen-Orient. Donald Trump promet une riposte américaine après les tirs de missiles iraniens contre des cibles américaines dans la région. Le président américain assure, je cite, que Washington va frapper fort l'Iran. Et en Suisse, l'enquête avance après les tirs qui ont éclaté lors d'une rave party. Un homme de 43 ans a été interpellé et pour rappel, une jeune italienne de 22 ans a perdu la vie et 5 autres personnes ont été blessées. Et puis le bilan continue de s'alourdir après les crues dévastatrices au Népal et en Chine. 5 jours après la catastrophe, au moins 955 personnes sont mortes et plus de 4400 restent portées disparues. Les recherches se poursuivent. La Suède, elle, va acheter 4 frégates militaires françaises pour 4,3 millions d'euros. Le contrat a été signé à Stockholm en présence d'Emmanuel Macron et du Premier ministre suédois. Côté sport, c'est officiel, Bradley Barcola quitte le Paris Saint-Germain pour Liverpool. L'attaquant français rejoint les Reds pour 145 millions d'euros, bonus compris. Et enfin du tennis avec l'US Open, Arthur Fils affronte Tsitsipas en ce moment même et plus tard dans la soirée, Petsi Péricard jouera face à Rodionov.
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2: Des éclaircies et quelques voiles nuageuses sont attendues sur la quasi-totalité de l'Hexagone pour ce mardi, excepté en Occitanie et sur la Côte d'Azur où un grand soleil est annoncé. En ce qui concerne les températures, elles seront agréables entre 12 et 17 au réveil. Dans l'après-midi, il fera jusqu'à 23 degrés à Lille, 25 du côté de Strasbourg, 26 degrés à Tours, 27 à Vichy, 28 à Nice et Toulouse et jusqu'à 33 degrés à Montpellier pour la maximale.
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